0: Vous sortez peut-être de boîte maintenant, bah attendez, vous êtes encore en soirée.
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0: 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C'est la plus grosse soirée de France ici. 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Je vais vous laisser maintenant avec bah oui, une légende brésilienne, on peut le dire, une légende brésilienne, parce que là-bas, je vous jure, c'est une superstar de chez Superstar. Il réunit des millions de personnes à chaque fois dans les rues du Brésil quand il mixe là-bas. Il s'appelle Alok, le DJ Superstar qui prend le contrôle maintenant.
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Je vais vous laisser avec Deadmau5, le DJ qui vient du Canada. Une heure de mix exclu que vous trouvez nulle part ailleurs. 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Merci.

0: termine avec vous. On se réveille tranquillement, c'est samedi matin, avec évidemment vos hits préférés, Lucas Graham qui arrive et The Second Voice sur Energy.
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0: Mais avant, c'est vos infos.
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0: Salut Kevin.
2: Salut Marine, bonjour à tous. Du soleil pour tout le monde aujourd'hui. On ne devrait pas avoir beaucoup de nuages ce samedi, à part peut-être en Bretagne. Ce sera assez léger. Les températures ce matin, 20 degrés à Rennes, 21 à Orléans, 22 à Mulhouse, 24 degrés à Aurillac. Toujours de très belles éclaircies un peu partout cet après-midi. Les maxi 26 degrés à Paris, 29 à Nantes, jusqu'à 33 à Montpellier. Les chiffres de la sécurité routière, ils ont été publiés hier et ils ne sont pas bons. 317 personnes ont perdu la vie sur la route le mois dernier. C'est 4% de plus qu'en mai 2025. Les moins de 25 ans, les piétons et les cyclistes sont particulièrement concernés. Un dernier adieu à Liana. Les obsèques de la collégienne de 11 ans ont été célébrées hier à Fleurance, dans le Gers. Son corps avait été retrouvé la semaine dernière dans une exploitation agricole. Le principal suspect, Jérôme Barella, reste muet. Dans l'actu également, il faut toujours rester prudent, mais les États-Unis et l'Iran seraient proches d'un accord qui pourrait aboutir à la fin de la guerre. On devrait en savoir plus dans le courant du week-end. Téhéran aurait notamment accepté de démanteler son programme nucléaire. Meta en rade, le groupe a rencontré pas mal de bugs hier. Vous vous en êtes peut-être rendu compte sur Facebook, Insta et WhatsApp. Tout est rentré dans l'ordre en fin de journée. Les premiers matchs de la phase de poule se poursuivent à la Coupe du Monde de foot. Première soirée au Canada. Hier, le pays hôte a fait match nul un but partout contre la Bosnie. Ce matin, les États-Unis ont battu le Paraguay 4 buts à 1. Ce soir à 21h, le Qatar affrontera la Suisse. À minuit, le Brésil sera opposé au Maroc. C'est un gros carton comme à chaque fois, justement pendant la Coupe du Monde. Vous galérez peut-être pour trouver des images Panini en ce moment. Elles sont en rupture de stock. Rassurez-vous, dès lundi, les points de vente seront ravitaillés partout en France. Enfin, leur nouvel album The Wow Signal est attendu pour le 26 juin. Le groupe Muse a annoncé hier plusieurs dates en France dans les prochains mois. 3 exactement, une à Paris et 2 à Montpellier. Mathieu Bellamy et ses potes passeront notamment par la Paris La Défense Arena le 27 novembre, les 3 et 4 décembre à la Sud de France Arena de Montpellier. Mise en vente des billets jeudi à partir de 10h, 6h03 sur Énergie. Fin de ce flash. On se retrouve dans une demi-heure à 6h30 pour l'actu. À tout à l'heure, très bon réveil.

6h09, Marine avec vous sur Énergie. Courage, si vous faites partie de la team TAF ce matin, je suis là, je vous lâche pas avec que vos prefs. J-Lo qui arrive, et là c'est Naïka sur Énergie. 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

0: Les potes, si vous voulez faire une bonne action, j'ai une idée pour vous. Sens. Ça prend une heure et vous allez sauver trois vies, si c'est pas beau ça. Et en plus à la fin, petite collation, ça fait toujours plaisir. Rendez-vous sur le site de l'établissement français du sang pour prendre rendez-vous. En attendant, je vous accompagne avec que vos hits préférés, DJ Antoine qui arrive et Tamper City sur NRJ.
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0: 7h30, Marin avec vous sur Énergie avec le boss qui arrive. Game j'aurai aussi Taylor Swift, mais avant c'est les infos.
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0: Salut Kevin.
2: Hello Marine, bonjour à tous. Pas beaucoup de nuages ce samedi, on aura globalement un grand soleil un peu partout. Juste quelques petits nuages ce matin en Bretagne, mais ça devrait vite se dissiper. Les températures ce matin, 19 degrés à Brest, 21 à Tours, 22 à Strasbourg, 24 degrés à Limoges. Toujours de très belles éclaircies un peu partout cet après-midi. Les maxi 26 degrés à Paris, jusqu'à 33 à Perpignan. Prudence, si vous êtes sur la route ce matin, les chiffres de la sécurité routière publiés hier ne sont pas bons. 317 personnes sont mortes sur les routes françaises le mois dernier, en hausse de 4% par rapport à mai 2025. Les moins de 25 ans, les piétons et les cyclistes sont particulièrement concernés. Un stage d'observation reste un stage d'observation. Rappel important du ministre de l'Éducation nationale hier. Il répondait à l'inquiétude des parents de collégiens et de lycéens. 6 élèves sont décédés pendant leur stage depuis l'année dernière, selon la FCPE. Suite des premiers matchs de la Coupe du Monde de foot en Amérique, première soirée au Canada. Hier, le pays hôte a fait match nul, un but partout contre la Bosnie. Ce matin, les États-Unis ont battu le Paraguay 4 buts à 1. Ce soir, à 21h, le Qatar affrontera la Suisse. À minuit, le Brésil sera opposé au Maroc. En basket, la finale de la NBA aux États-Unis, match décisif la nuit prochaine. Notre Frenchie Victor Wembanyama et les Spurs de San Antonio n'ont plus le droit à l'erreur. Ils doivent absolument gagner ce cinquième match, sinon le titre ira aux Knicks de New York. Rendez-vous à 2h30 du mat, heure française. Enfin, on est en plein mois des fiertés LGBT, l'occasion de se parler, de se rencontrer, de rire ensemble. Et par exemple avec l'humoriste trans Lou Trotignon, dans son one-man show Mérou en ce moment à Paris, il raconte son parcours de transition avec un texte qui a évolué au fil des années et à mesure que lui-même changeait. Écoute.
3: Le spectacle, je l'ai créé avant de me dire à moi-même que j'étais trans. Et je parlais déjà de doutes, d'identité, mais je savais pas trop ce que je disais. Et un jour, ça m'est venu en évidence. Et du coup, j'ai transitionné physiquement en même temps que mon spectacle. Donc les gens qui me suivent depuis le début m'ont vu galérer avec ma voix, m'ont vu aussi changer. Dans ce spectacle, c'est vrai que je raconte tout sans phare, que les gens se rendent compte de difficultés quand on est trans, ne serait-ce que pour avoir accès à nos simples droits. Donc c'est pas du tout quelque chose que je voulais mettre de côté. Par ailleurs, moi, je suis beaucoup plus intéressée en termes d'écriture, d'humour, de partir de sujets vraiment difficiles et de les rendre drôles. C'est ça qui m'intéresse.
2: Voilà, interview de Sébastien Loeff-Lecoq, le spectacle Mérou de Lou Trotignon à la Scala à Paris, demain et toute la semaine prochaine, 6h32. On se retrouve dans un quart d'heure pour la météo. À tout à l'heure, bon réveil.

0: Énergie ce soir, il y a David Guetta, je vous le dis. Le boss ce soir va faire son troisième Stade de France et on sera connecté depuis le Stade de France ici sur Énergie. Donc rendez-vous ce soir à partir de 20h et après David Guetta, Morgan Nagoya, on va kiffer. Rendez-vous ce soir pour la suite Lady Gaga et Tame Impala sur Énergie.
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0: un peu ma chérie.
1: 6h51, Marine avec vous, avec Que Mes Préfs. Lady Gaga, Shakira qui arrive. Mais avant, comment va se passer cette journée?
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1: Mes béliers, si vous cherchez l'amour, n'hésitez pas à faire le premier pas, c'est mieux. Les taureaux, on pourrait solliciter votre avis au taf pour une décision très importante. Oui, on vous fait confiance. Les gémeaux en couple, vous en attendez trop de votre partenaire, essayez d'être moins exigeant. Les cancers, attention, mais cancers avec la balance pro-perso, prenez du temps pour vous. Les lions, une rencontre est possible pour vous, mes lions célibataires. Les vierges, petite montrée de stress pour vous au taf. Votre supérieur vous confie de nouvelles tâches et c'est positif. Les balances en couple, si une incompréhension persiste, essayez de ne pas partir sur mille et une reproches. Les scorpions, baisse de tonus pour vous, les scorpions, essayez de vous reposer pendant ce week-end. Les sagittaires, alors oui, ça ne se bouscule pas à votre port pour les nouvelles rencontres des sagittaires célibataires, mais ce n'est pas inexistant non plus. Les capricornes en couple, je sais que les petites marques de jalousie de votre partenaire vous flattent, mais doucement quand même. Les verseaux, on évite de prendre des décisions trop importantes aujourd'hui, prenez le temps de la réflexion. Et les poissons, on va vous demander de lâcher prise, mes poissons, vous en avez besoin. Voilà, ça c'était une petite partie de votre horoscope. 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Et tout de suite, votre météo avec Kevin.
3: Oui, et du soleil pour tout le monde aujourd'hui. On devrait pas avoir beaucoup de nuages ce samedi, à part peut-être un petit peu en Bretagne, mais rien de bien méchant. Les températures ce matin, 20 degrés à Rennes, 21 à Orléans, 22 degrés à Mulhouse, 24 à Aurillac. Toujours de très belles éclaircies un peu partout cet après-midi. Les maxi 26 degrés à Paris, cet après-midi 29 à Nantes. On aura jusqu'à 33 degrés du côté de Montpellier. Demain, on aura sensiblement le même programme, du soleil sur toute la France, un peu voilé en Auvergne-Rhône-Alpes. Les températures devraient encore grimper. Il fera jusqu'à 34 à Bordeaux demain
4: la
3: après-midi.
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0: Marine avec vous, courage si vous bossez en ce samedi matin, ça va le faire, je suis là, je vous lâche pas, avec évidemment vos préférés Miley Cyrus et Taïgi sur Energy.
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0: Salut Kevin.
2: Bonjour Marine, bonjour à tous. Du soleil pour tout le monde aujourd'hui. On ne devrait pas avoir beaucoup de nuages ce samedi, à part peut-être en Bretagne. Les températures ce matin, 20 degrés à Rennes, 21 à Orléans, 22 à Mulhouse, 24 degrés à Aurillac. Toujours de très belles éclaircies un peu partout cet après-midi. Les maxi 26 à Paris, 29 à Nantes, jusqu'à 33 à Montpellier. Soyez extrêmement vigilants si vous prenez le volant ce matin. 317 personnes ont perdu la vie sur la route le mois dernier. 4% de plus qu'en mai 2025. Chiffre dévoilé hier, les moins de 25 ans, les piétons et les cyclistes sont particulièrement concernés. Une cérémonie dans la plus stricte intimité. Les obsèques de la collégienne de 11 ans, Liana, ont été célébrées hier à Florence, dans le Gers. Son corps avait été retrouvé la semaine dernière dans une exploitation agricole. Le principal suspect, Jérôme Barella, refuse toujours de s'exprimer. À l'aéroport de Nice, on l'a appris hier, un commandant de bord de Scandinavian Airlines a été contrôlé positif à la cocaïne lors d'un dépistage de routine cette semaine. Il a été condamné à 10 mois de prison avec sursis. Des soucis chez Meta, le groupe a rencontré pas mal de bugs. Hier, vous vous en êtes peut-être rendu compte sur Facebook, Insta et WhatsApp. Tout est rentré dans l'ordre en fin de journée. Jamais un homme n'avait été aussi riche. Selon les estimations du groupe Bloomberg, la fortune d'Elon Musk aurait dépassé les 1000 milliards de dollars, conséquence de l'arrivée en bourse de son groupe SpaceX. Au classement des personnalités les plus riches du monde, Elon Musk pèse désormais plus lourd que ses trois poursuivants réunis, les deux cofondateurs de Google et Jeff Bezos, le créateur d'Amazon. On fout pas mal de buts ce matin à la Coupe du Monde. Les États-Unis ont battu le Paraguay 4 buts à 1. Hier soir, le Canada avait fait match nul contre la Bosnie, un but partout. Ce soir, à 21h, le Qatar affrontera la Suisse. À minuit, le Brésil sera opposé au Maroc. Enfin, une expérience unique à vivre sur Energy. Ce soir, vous allez pouvoir retrouver les 30 premières minutes du show du DJ superstar David Guetta depuis le Stade de France. À partir de 20h, vous serez plongé au cœur de l'événement grâce à une retransmission exceptionnelle en direct. 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Rendez-vous aussi sur les réseaux sociaux Energy et sur energy.fr. 7h02, fin de ce flash. On se retrouve dans une demi-heure comme d'habitude pour le prochain point actu. Vous retrouvez la suite du Morning du week-end. C'est avec Marine. Bon réveil, bon courage.

7h09, Marine avec vous sur Énergie, avec évidemment vos hits préférés. Sound of Legend qui arrive. Et là, c'est Vita Vita qui sera ce soir à Salon de Provence pour un Énergie Music Tour. C'est gratuit, on se voit là-bas. C'est Vita sur Énergie.

0: 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Donc restez là pour la suite de Surz et Ugel et Tibbs sur Energy.
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0: 7h29, Marine avec vous sur Énergie avec que des hits numéro 1. Gims qui arrive, Alex Warren, mais avant vos infos.
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0: Salut Kevin.
2: Salut Marine, bonjour à tous. Pas beaucoup de nuages ce samedi, on aura globalement un grand soleil un peu partout, des nuages un petit peu ce matin quand même en Bretagne. Ça devrait vite se dissiper. Les températures ce matin, 19 degrés à Brest, 21 à Tours, 24 degrés à Limoges, toujours de très belles éclaircies cet après-midi. Les maxi 26 à Paris, jusqu'à 33 degrés à Perpignan. La mortalité en hausse sur les routes de France. Les chiffres de la sécurité routière ont été publiés hier. 317 personnes ont perdu la vie sur la route le mois dernier. 4% de plus qu'en mai 2025. Les moins de 25 ans, les piétons et les cyclistes sont particulièrement concernés. À prendre avec des pincettes, mais les États-Unis et l'Iran seraient proches d'un accord qui pourrait aboutir à la fin de la guerre. On devrait en savoir plus dans le courant du week-end. Téhéran aurait notamment accepté de démanteler son programme nucléaire. La Coupe du monde de foot en Amérique, première soirée au Canada hier. Le pays hôte a fait match nul, un but partout contre la Bosnie. Ce matin, les États-Unis ont battu le Paraguay 4 buts à 1. Ce soir, à 21h, le Qatar affrontera la Suisse. À minuit, le Brésil sera opposé au Maroc. Encore plus que pour le mondial de foot, les États-Unis vibrent en ce moment pour le basket et les finales NBA. Notre Victor Wembanyama et les Spurs de San Antonio n'ont plus le droit à l'erreur. Une défaite cette nuit à domicile offrira le titre aux Knicks de New York. Un match couperet qui peut faire basculer Wemby dans une autre dimension. Lui, on surnomme déjà l'alien en Amérique. Explication depuis le Texas de Rémi Reverchon, spécialiste Beansport.
3: Il a des dimensions hors du commun, il fait 2,25 m et pour un mec de cette taille-là, il fait des choses qu'on n'a jamais vues auparavant. C'est-à-dire qu'il est capable de bouger comme s'il faisait 1,85 m, il est mobile, il est délié, il est coordonné. Il a des mains en or, il est capable de courir, il est gainé, il voit le jeu. En plus, il a un QI basket, on appelle ça très élevé. C'est vraiment un format que la NBA n'a jamais connu. Hein. Voir un mec de 2,25 m capable de shooter à 3 points, de se déplacer comme il le fait, c'est 100% une nouveauté. Et donc, il faut bien réaliser en France qu'aujourd'hui, on a un sportif français qui est amoureux de la France, qui porte ce maillot de l'équipe de France, qui est une méga star aux États-Unis aujourd'hui.
2: Voilà, le match 5 des finales NBA se joue cette nuit au Texas avec Victor Wembanyama et les Spurs de San Antonio face aux New York Knicks. Enfin Énergie, la radio des superstars. Ce soir, vous allez pouvoir retrouver les 30 premières minutes du show de David Guetta depuis le Stade de France. À partir de 20h, vous serez plongé au cœur de l'événement grâce à une retransmission exceptionnelle en direct. Pour ne rien louper, écoutez Énergie. Rendez-vous aussi sur les réseaux sociaux Énergie et sur énergie.fr. 7h32, on se retrouve dans un quart d'heure pour la météo. À tout à l'heure, bon réveil.

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0: Oui, dès 16h, ce sera Camille Combal sur Énergie. Peut-être que vous sortirez du taf, peut-être des cours en ce lundi, parce que le lundi, c'est toujours pourri. Là, vous allez kiffer. Donc rendez-vous dès lundi, dès 16h sur Énergie. Moi, je vous accompagne avec que des hits. Blaster Jack qui arrive et Aurel San sur Énergie.
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0: 7h46, Marine, avec vous, avec Orelsan qui arrive, le tout nouveau Muse, mais avant, votre horoscope.
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0: Les béliers, si vous cherchez l'amour, n'hésitez pas à faire le premier pas, c'est mieux. Les taureaux, on pourrait solliciter votre avis au taf pour une décision très importante. Oui, on vous fait confiance. Les gémeaux en couple, vous en attendez trop de votre partenaire, essayez d'être moins exigeant. Les cancers, alors attention mes cancers, avec la balance pro-perso, prenez du temps pour vous. Les lions, une rencontre est possible pour vous les lions célibataires aujourd'hui. Les vierges, petite montée de stress pour vous côté taf, votre supérieur vous confie de nouvelles tâches et c'est positif. Les balances en couple, si une incompréhension persiste, essayez de ne pas partir sur 1000 reproches. Les scorpions, baisse de tonus pour vous les scorpions, essayez de vous reposer ce week-end. Les sagittaires, alors oui, ça ne se bouscule pas à votre porte pour les nouvelles rencontres mes sagittaires célibataires, mais ce n'est pas inexistant pour autant. Les capricornes en couple, je sais que les petites marques de jalousie de votre partenaire vous flattent, mais doucement quand même. Et les Verseaux, on évite de prendre des décisions trop importantes aujourd'hui, prenez le temps de la réflexion. Et les poissons, on va vous demander de lâcher prise, mes poissons, vous en avez besoin. 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Et tout de suite, c'est votre météo. Avec Kevin.
2: Oui, et pas beaucoup de nuages ce samedi. On aura globalement un grand soleil un peu partout. Juste quelques petits nuages ce matin en Bretagne, mais ça devrait vite se dissiper. Les températures ce matin, 20 degrés à Rennes, 21 à Orléans, 22 à Mulhouse, 24 degrés à Aurillac. Toujours de très belles éclaircies un peu partout cet après-midi. 26 degrés à Paris, 29 à Nantes, jusqu'à 33 degrés à Montpellier. Demain, on aura sensiblement le même programme du soleil sur toute la France. Un peu voilé en Auvergne-Rhône-Alpes le matin. Les températures devraient encore grimper de quelques degrés demain après-midi.
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0: vous, c'est samedi matin, on se réveille tranquillement avec évidemment que des hits numéro 1. This is qui arrive et The Second Voice sur Énergie.
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0: Mais avant, évidemment, c'est les infos.
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0: Salut Kevin.
2: Hello Marine, bonjour à tous. Du soleil pour tout le monde. Aujourd'hui, on ne devrait pas avoir beaucoup de nuages ce samedi. Les températures ce matin, 20 degrés à Rennes, 21 à Orléans, 22 degrés à Mulhouse, 24 à Aurillac. Toujours de très belles éclaircies un peu partout cet après-midi. Les maxi, 26 degrés à Paris, 29 à Nantes, 31 à La Rochelle. On aura jusqu'à 33 à Montpellier. Les chiffres de la sécurité routière, ils ont été publiés hier et ils ne sont pas bons. 317 personnes ont perdu la vie sur la route le mois dernier, 4% de plus qu'en mai 2025. Les moins de 25 ans, les piétons et les cyclistes sont particulièrement concernés. Un dernier adieu à Liana, les obsèques de la collégienne de 11 ans ont été célébrées hier à Florence, dans le Gers. Son corps avait été retrouvé la semaine dernière dans une exploitation agricole. Le principal suspect, Jérôme Barella, reste muet. Dans l'actu également, il faut toujours rester prudent, mais les États-Unis et l'Iran seraient proches d'un accord qui pourrait aboutir à la fin de la guerre. On devrait en savoir plus dans le courant du week-end. Téhéran aurait notamment accepté de démanteler son programme nucléaire. Meta en rade, le groupe a rencontré pas mal de bugs. Hier, vous vous en êtes peut-être rendu compte sur Facebook, Insta et WhatsApp. Tout est rentré dans l'ordre en fin de journée hier. Les premiers matchs de la phase de poule se poursuivent à la Coupe du Monde de foot. Première soirée au Canada hier. Le pays hôte a fait match nul un but partout face à l'équipe de Bosnie. Ce matin, les États-Unis, autres pays hôtes, ont battu le Paraguay 4 buts à 1. Ce soir, à 21h, le Qatar affrontera la Suisse. De son côté, à minuit, le Brésil sera opposé au Maroc. C'est un gros carton, comme à chaque fois, justement, pendant la Coupe du Monde. Vous galérez peut-être pour trouver des images Panini en ce moment. Elles sont en rupture de stock. Rassurez-vous, dès lundi, les points de vente seront ravitaillés un peu partout en France. Enfin, un album dans 2 semaines, 3 dates en France dans les prochains mois. Muse revient fort cette année. Mathieu Bellamy et ses potes passeront par la Paris La Défense Arena. Ce sera le 27 novembre prochain, les 3 et 4 décembre du côté de la Sud de France Arena de Montpellier. La mise en vente des billets est programmée pour jeudi et ce sera à partir de 10h. 8h03 sur Énergie, fin de ce flash. On se retrouve dans une demi-heure pour le prochain point actu. D'ici là, vous retrouvez la suite du Morning du Week-end. Et c'est avec Marine. Bon réveil, bon courage. 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

Super 9, Marine avec vous, avec le boss qui arrive, David Guetta, qui fera son troisième Stade de France ce soir et s'est retrouvé dès 20h en direct sur Énergie. Eh oui. Et puis là, c'est la boss de cette Coupe du Monde, c'est Shakira sur Énergie avec Dai Dai.

0: Énergie, demain c'est Thibaut que vous allez retrouver dès 20h. Bah ouais, demain à 20h, quand vous allez commencer à préparer vos affaires, votre outfit pour les cours, pour le taf, vous allez avoir Thibaut avec la Hitlist Énergie. C'est le classement des 40 hits à absolument connaître, que la crème de la crème. Donc rendez-vous demain. En attendant, moi aussi j'en ai que Black qui arrive et Tamper City sur Énergie.
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0: 21 marraine avec vous sur Énergie avec vos préférés. Mauvais Joe qui arrive, je reçois Jérémy Frérot, mais avant c'est les infos.
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0: Salut Kevin.
2: Hello Marine, bonjour à tous. Pas beaucoup de nuages ce samedi. On aura globalement un grand soleil un peu partout. Les températures, elles continuent de progresser. 19 degrés ce matin à Brest, 21 à Tours, 22 à Strasbourg, 24 degrés à Limoges. Toujours de très belles éclaircies un peu partout cet après-midi. Les maxis, 26 degrés à Paris, 29 à Saint-Nazaire, jusqu'à 33 degrés à Perpignan. Prudence, si vous êtes sur la route ce matin, les chiffres de la sécurité routière publiés hier ne sont pas bons. 317 personnes sont mortes sur les routes françaises le mois dernier, en hausse de 4% par rapport à mai 2025. Les moins de 25 ans, les piétons et les cyclistes sont particulièrement concernés. Ce rappel important du ministre de l'Éducation nationale hier, un stage d'observation reste un stage d'observation. Il répondait à l'inquiétude des parents de collégiens et de lycéens. 6 élèves sont décédés pendant leur stage depuis l'année dernière, selon la FCPE. Suite des premiers match de la Coupe du Monde de foot en Amérique, première soirée au Canada. Hier, le pays hôte a fait match nul, un but partout contre la Bosnie. Ce matin, les États-Unis ont battu le Paraguay 4 buts à 1. Ce soir, à 21h, le Qatar affrontera la Suisse. À minuit, le Maroc sera opposé au Brésil. En basket, la finale de la NBA aux États-Unis, match décisif la nuit prochaine. Notre Frenchie Victor Wembanyama et les Spurs de San Antonio n'ont plus le droit à l'erreur. Ils doivent absolument gagner ce cinquième match, sinon le titre ira aux Knicks de New York. Rendez-vous à 2h30 du mat, heure française. Enfin, on peut rire, et avec tout le monde, l'humoriste trans Lou Trotignon le prouve avec son one-man show Mérou en ce moment à Paris. Il nous y raconte son parcours de transition, mais pas question pour lui de donner des leçons. Son récit est instructif, mais il est aussi et surtout drôle et piquant. Écoute.
3: Je fais pas une conférence, je propose mon histoire. Si les gens apprennent des choses, c'est super. Mais le principal, c'est qu'on passe un bon moment, que les gens se disent « Ah ben, je pensais pas, mais j'ai grave rigolé à ce spectacle d'une personne trans. » On est plus sur du dialogue que de la pédagogie, parce que moi, ce qui m'intéresse, c'est le rapport aux gens. Parler aux gens, c'est rigoler avec eux. Et c'est cette sensation de communauté. Beaucoup critiqué, genre « C'est communautaire, c'est trop entre nous. » Ben moi, je dis « Mais non, dans la communauté, il y a l'aspect famille, empathie, soutien et accueillir les autres. » Et c'est ça que je veux mettre en avant.
2: Voilà, Lou Trotignon, micro de Sébastien Loff-Lecoq. Rendez-vous avec Lou Trotignon et son spectacle Mérou à la Scala à Paris demain et toute la semaine prochaine. Une expo sur les archives trans est proposée avant d'accéder à la salle. L'humoriste reprendra sa tournée dans toute la France à partir du mois d'octobre prochain. 8h33, on se retrouve dans un quart d'heure pour la météo. À tout à l'heure.

0: Les potes, je vous le dis, ce soir, ça se passe sur Énergie. Let's go.
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0: Bah ouais, parce que le boss David Guetta a fait son 3e Stade de France ce soir et vous allez pouvoir le voir en direct ici sur Énergie. Rendez-vous ce soir dès 20h, ça va être fou. En attendant, je m'occupe des hits, Jérémy Frérot qui arrive et Lucenzo sur Énergie.
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0: 8h49, Marine avec vous sur Énergie, avec évidemment vos hits préférés, Lucenzo qui arrive, Oria, mais avant, votre horoscope.
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0: Les béliers, si vous cherchez l'amour, n'hésitez pas à faire le premier pas. Les taureaux, on pourrait solliciter votre avis au taf pour une décision très importante. Oui, on vous fait confiance. Les gémeaux en couple, vous en attendez trop de votre partenaire. Essayez d'être moins exigeant. Les cancers, alors attention, mes cancers, avec la balance pro-perso, prenez du temps pour vous. Les lions, une rencontre est possible pour vous. Les lions célibataires, les vierges, petite montée de stress pour vous côté taf. Votre supérieur vous confie de nouvelles tâches et c'est positif. Les balances en couple, si une incompréhension persiste, essayez de ne pas partir sur 1000 reproches. Les scorpions, baisse de tonus pour vous les scorpions, essayez de vous reposer ce week-end. Les sagittaires, alors oui, ça ne se bouscule pas à votre porte pour les nouvelles rencontres, mes sagittaires célibataires, mais ce n'est pas inexistant pour autant. Les capricornes en couple, je sais que les petites marques de jalousie de votre partenaire vous flattent, mais doucement quand même. Les verseaux, on évite de prendre des décisions trop importantes aujourd'hui, prenez le temps de la réflexion. Et les poissons, on va vous demander de lâcher prise, mes poissons, vous en avez besoin. Voilà, là c'était une toute petite partie de l'horoscope. 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Et tout de suite, c'est votre météo. Avec Kevin.
2: Oui, avec du soleil pour tout le monde aujourd'hui. On devrait pas avoir beaucoup de nuages ce samedi, à part peut-être en Bretagne ce matin, mais ce sera assez léger. Les températures en ce moment, 20 degrés à Rennes, 21 à Orléans, 22 degrés à Mulhouse, 24 à Aurillac. Toujours de très belles éclaircies un peu partout cet après-midi. Les maxi, 26 degrés à Paris, 29 à Nantes. On aura jusqu'à 33 degrés cet après-midi à Montpellier. Demain, sensiblement le même programme, du soleil sur toute la France, un peu voilé en Auvergne-Rhône-Alpes. Les températures devraient encore grimper de quelques degrés. Il fera jusqu'à 34 à Bordeaux demain après-midi.
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0: Bah oui, c'est Marine avec vous. Je vous accompagne en ce samedi matin, peut-être au taf. Courage, moi je vous accompagne avec Soprano et Sound of Legend sur Énergie.
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0: Mais avancez vos infos.
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0: Salut Kevin.
2: Hello Marine, bonjour à tous. Du soleil pour tout le monde aujourd'hui. Peut-être un peu de nuages sur la Bretagne, mais rien de bien méchant. Les températures ce matin, 20 degrés à Rennes, 21 à Orléans, 22 degrés à Mulhouse, 24 à Aurillac. Toujours de très belles éclaircies un peu partout cet après-midi. Les maxi, 26 degrés à Paris, 29 à Nantes. Il fera jusqu'à 33 degrés à Montpellier. Soyez extrêmement vigilants si vous prenez le volant ce matin. 317 personnes ont perdu la vie sur la route le mois dernier. C'est 4% de plus qu'en mai 2025. Chiffre dévoilé hier, les moins de 25 ans, les piétons et les cyclistes sont particulièrement concernés. Une cérémonie dans la plus stricte intimité. Les obsèques de Liana, la collégienne de 11 ans, ont été célébrées hier à Florence, dans le Gers. Son corps avait été retrouvé la semaine dernière dans une exploitation agricole. Le principal suspect, Jérôme Barella, refuse toujours de s'exprimer. À l'aéroport de Nice, on l'a appris hier, un commandant de bord de Scandinavian Airlines a été contrôlé positif à la cocaïne lors d'un dépistage de routine cette semaine. Il a été condamné à 10 mois de prison avec sursis. Des soucis chez Meta, le groupe a rencontré pas mal de bugs. Hier, vous vous en êtes peut-être rendu compte sur Facebook, Insta et WhatsApp. Tout est rentré dans l'ordre en fin de journée. Jamais un homme n'avait été aussi riche. Selon les estimations du groupe Bloomberg, la fortune d'Elon Musk aurait dépassé les 1000 milliards de dollars, conséquence de l'arrivée en bourse de son groupe SpaceX. Au classement des personnalités les plus riches du monde, Elon Musk pèse désormais plus lourd que ses trois poursuivants réunis, les deux cofondateurs de Google et Jeff Bezos, le créateur d'Amazon. En foot, pas mal de buts ce matin à la Coupe du Monde. Les États-Unis ont battu le Paraguay 4-1. Hier soir, le Canada avait fait match nul contre la Bosnie, un but partout. Ce soir, à 21h, le Qatar affrontera la Suisse. Et puis à minuit, le Maroc affrontera le Brésil. Enfin, une expérience unique à vivre sur Énergie. Ce soir, vous allez pouvoir retrouver les 30 premières minutes du show du DJ superstar David Guetta depuis le Stade de France. À partir de 20h, vous serez plongé au cœur de l'événement grâce à une retransmission exceptionnelle en direct. Pour ne rien louper, écoutez Énergie. Rendez-vous également sur les réseaux sociaux Énergie et puis sur énergie.fr. 9h03, fin de ce flash. Vous retrouvez la suite du Morning du Weekend. C'est avec Marine. Bonne journée. Bon courage.

9, Marine avec vous sur Énergie. Je vous accompagne avec Bruno Mars qui arrive. Bruno Mars qui va faire 3 stades de France après Guetta le 18, 20 et 21 juin. Oui, il y en a quelques-uns qui vont fêter la fête de la musique avec Bruno Mars. C'est un peu stylé. Bruno Mars arrive. Avant, c'est Offenbach sur Énergie.

0: 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Et moi, je vous accompagne avec que des Linkin Park et Naïka sur Énergie.
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0: Énergie, j'ai une PS5 dans ma poche. Oui, j'ai une très grande poche. Et c'est pas tout. La PS5 et le jeu 007 First Light, je vous l'offre. Comment? C'est tout simple, dès que vous entendez le double hit Énergie. Olivia Rodrigo, suivie de K-pop Demon Hunters, vous appelez directos Énergie au 3937. Ça peut passer là, donc bougez pas. En attendant, je m'occupe des hits, Tame Impala et Mickey sur Énergie.
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26: Okay. On est reparti, on démarre plus de 30 minutes de Hit Non-Stop avec Mickey et Tame Impala.

9h53, Marine avec vous sur Énergie. Je vous accompagne peut-être au travail. Courage si c'est le cas. Peut-être que ce matin, quand vous êtes réveillé, vous étiez les seuls chez vous. Je suis là avec vous. Avec Julien Lippe qui arrive et J-Lo sur Énergie.

10h07, Marine avec vous sur Énergie avec Taiki qui arrive. Taiki qui a posté une vidéo sur son Instagram où il explique chaque titre de son album Joya. Il en a fait une pour l'instant, c'est Girlfriend. Les autres arrivent, on patiente. Taiki arrive et avancez la bosse, c'est Taylor Swift sur Énergie.

0: Énergie, je vous le dis, le boss sera de retour dès lundi 16h. Oui, après un lundi tout pourri, parce que trouvez-moi un lundi qui n'est pas pourri, je veux bien, je l'attends. Vous aurez dès 16h Camille Combal sur Énergie, donc rendez-vous lundi. En attendant, on profite du week-end avec que des stars, Lady Gaga, Beyoncé qui arrive et The Second Voice sur Énergie. Quel accent!
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0: Bah ouais, le boss David Guetta va faire son troisième Stade de France ce soir. 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Tom Percity qui arrive et Kaigo sur Énergie.
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En attendant, évidemment, je suis là, je vous accompagne peut-être au taf avec Miles Smith sur Energy.

Énergie, il est 11h tout pile. On se réveille tranquillement, c'est samedi, on a le droit, tranquillou, avec évidemment vos hits préférés. C'est Marine avec vous, avec Rosalia et Son of Legend sur Énergie.

0: Énergie, je vous le dis, j'ai une PS5 dans la popoche. Et c'est pas tout, une PS5 et le jeu 007. Oui, comment vous faites? C'est tout simple, dès que vous entendez le double hit Énergie, Olivia Rodrigo, suivi de K-pop Demon Hunters, vous appelez directos Énergie au 3937. Ça peut passer là, là. Donc restez là. Moi, je m'occupe des hits avec Offenbach qui arrive et Tibbs sur Énergie.
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0: Lundi, c'est le retour de votre bande de potes préf. Bah ouais, le super show énergie. Louis, Charlie et Marie, et en plus, truc trop sympa, vendredi, ils seront en direct du parc Astérix. Ça va être un joyeux bordel. Rendez-vous dès 22h ici sur Énergie. En attendant, je m'occupe des hits. Jérémy Frérot et Lucenzo sur Énergie.
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29: Okay. On est reparti, on démarre plus de 30 minutes de Hit Non-Stop avec Lucenzo et Jérémy Frérot sur Énergie.

0: 7h48, Marine avec vous jusqu'à midi. À midi, ce sera Victor. Bonjour Victor.
1: Eh ben bonjour Marine, ça va ?
0: Est-ce que tu sais ce que je fais ce soir ?
1: Dis-moi.
0: Je vais voir David Guetta.
1: C'est bon, j'ai le seum.
0: Mais bon. Non, parce qu'à partir de 20h, il sera en direct ici sur Énergie. Et ça, c'est super. 30 oui. premières minutes, reste là ici sur Énergie. Pour la suite, évidemment, j'ai les hits Pierre Demar et Oria sur Énergie.

0: Vous avez mis Energy ce midi, très bon choix. Il y a plus de 30 minutes de Hit Non Stop qui continue ce week-end. On s'ambiance avec Julien Lib. Ouais, Julien Lib, il était en émission spéciale mercredi chez lui à Anglette, là sur la Côte Basque avec Energy. Vous avez pu lui parler, bah on l'écoute là sur Energy après de la Star Jazz.
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Énergie, ça y est, après la musique et le cinéma, notre star Énergie Louane, elle va tester le théâtre à partir de septembre dans la pièce 2h22 à Ghost Story. Du coup, pendant qu'elle apprend ses textes là, on l'écoute dans les plus de 30 minutes de hit non-stop sur Énergie avec Dan Black, et après c'était Nimbala.

0: Samedi midi avec Énergie, moi c'est Victor. Courage pour les révisions du bac.
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0: Ouais, là, c'est les ultimes révisions pour Lilou de Clermont là, avant l'épreuve de philo lundi matin. Clairement, je sais que c'est relou la philo. Si vous avez besoin d'un autre prof, il y a Tyke qui poste des reels sur Insta, il vous explique ses hits et tout, c'est hyper stylé. Donc là, on vérifie avec nos connaissances. Tyke dans l'hit numéro 1. Et David Guetta aussi avant le Stade de France ce soir sur Énergie.
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0: Ça y est, ce soir, troisième concert de notre DJ superstar David Guetta. Et en vrai, je sais que vous êtes beaucoup dans le même cas que moi. Hein, on a le seum parce qu'on n'a pas nos places. Bah, checkez bien sa story Insta à David Guetta. Il met des indices pour gagner des places si vous n'êtes pas loin de Paris. Sinon, bah, rendez-vous dès 20h sur LR. Je rediffuse son show en live. Et après, bah, c'est Morgan Nagoya qui vous mixe ses plus gros hits. Ça va être cool. Avant ça, plus 30 minutes de hits non-stop. De retour sur LR avec Temper City et Enrique Iglesias.
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2: Action!
3: Salut à tous, si vous cherchez le remède parfait pour pimenter votre fin de semaine, j'ai une excellente nouvelle. Depuis hier, Prime Video dégaine sa toute nouvelle comédie originale, ça s'appelle Une famille de bâtards. Le film porte sacrément bien son nom.
4: Tu sais que je peux te frapper si je veux, là. Je suis arabe.
3: Imaginez une comédie chorale, ultra rythmée, où les secrets de famille explosent les uns après les autres. C'est grinçant, c'est politiquement incorrect et surtout, c'est porté par un duo de potes qui fait des étincelles, Benjamin Tranier et Hakim Jemili.
5: On a un petit souci, les dettes, ça se transmet par le père.
6: Et si on rembourse pas ?
5: On brûle tout, et vous avec.
3: Et leur complicité saute aux yeux à ces deux-là, il n'y a qu'à leur demander c'est quoi ce film de Mourad Winter.
7: Moi je dirais que c'est un des films les plus drôles de l'année, hein, de ce que j'ai pu voir.
8: C'est vrai ? En toute modestie.
7: Non et encore, c'est même pas moi qui tiens les vannes.
9: Tu m'as pas dit ça il y a 15 jours déjà.
7: Non, je t'avais pas dit ça. Je sais ce que je me rappelle de ce que je t'ai dit.
8: J'avais pas dit ça.
7: Je t'avais dit enlève ton maillot d'Arsenal.
8: Oh là là.
7: Oh,
8: il est fou.
7: Il voulait que je parle avec lui normal.
8: Ouais, il est fou.
7: Il est barjo.
10: Putain, mais on fait quoi maintenant ?
11: Faudra racheter du cellophane.
3: Voilà, vous avez l'ambiance, ajoutez Florence Foresti, Laura Felpin, Cadmerade et ça donne une comédie décomplexée, Une famille de bâtards, c'est dispo sur Prime. Pour les sorties ciné, on vous conseille Romain Duris en papatrice dans Fils de personne et surtout le nouveau Spielberg avec le retour de ses extraterrestres préférés. Ça donne une chasse à l'homme de celui qui veut révéler au monde entier la présence du papa d'E.T. chez nous. Ça s'appelle Disclosure. Bon film.
12: Qu'est-ce que tu vas faire ?
13: Je vais tout révéler au monde entier.
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Sur Énergie, c'est plus de 30 minutes de hit non-stop, la direction le ciné, comme Karim à Cherbourg avec Lady Gaga et Bruno Mars. Eux, ils ont écrit un hit ensemble pour le film Énergie, Le Diable s'habille en Prada 2. Si vous l'avez toujours pas vu, bah, il est encore dispo dans pas mal de ciné. Moi, je l'ai vu, j'ai kiffé. Foncez. Là, on s'écoute la radio sur Énergie et après, on prépare l'été avec Ugel.

Quelques jours, Zao et MC Solar étaient en live sur Énergie. Là, c'était les invités de Camille Combal. Et bonne nouvelle pour vous tous qui êtes fans de Soprano. Bah, il sera aussi là ce vendredi chez Camille. Il va shooter tous ses hits en live. Et là, c'est plus de 30 minutes de hit non-stop qui continue sur Énergie. Zao, on l'écoute après Sound of Legend. Yes, yes.

0: Énergie, ça y est, les vacances, c'est déjà dans 3 semaines. Et clairement, cet été, bon, on va pouvoir inviter nos potes pour faire des games sur FC26. Après, faut la PS5 à la maison. Si vous l'avez pas, ça tombe bien, vous la file la sur Énergie. PS5 plus le nouveau jeu 007 Farsight qui vient de sortir. 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Dès que vous entendez le double hit Énergie, Olivia Rodrigo, K-pop Demon Hunters. Vous appelez Énergie 3937, premier décroché, premier avec sa PS5. Ça peut tomber dans les hits numéro 1. Ça revient avec Jungeli. Ce sera ce soir au Énergie Music Tour à Salon de Provence et Shakira aussi sur Énergie.
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0: Énergie, tout va bien. En mode été, dites-moi qui va réserver ses vacances en dernière minute.
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0: Non mais moi c'est un truc de ouf, chaque année avec mes potes on réserve en dernière minute. Du coup si vous voulez des destinations pas chères, je suis rodé. Il y a l'Espagne, la Grèce aussi. Et pour payer l'hôtel all inclusive qui va bien en double salaire lundi sur Énergie. 7h05, 8h05 avec Manu. Inscription par SMS, vous envoyez salaire au 7-10-12. Et moi bah je relance plus de 30 minutes de hit non-stop. En mode vacances, on continue. Ina arrive et Gims aussi sur Énergie, bon après-midi.
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0: Après son hit New Religion, l'icône mondiale Bébé Rexha dévoile son nouvel album Dirty Blonde. Maintenant disponible.
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20: Okay. On est reparti, plus de 30 minutes de hit non-stop, c'est sur Energy dans toute la France. BTS arrive, et Gims juste avant.

Énergie, si vous êtes dans le sud, vers Avignon ou Marseille, et bah ce soir vous allez faire la fête au Énergie Music Tour de Salon de Provence. Il y aura Pierre Demar, Amel Bent, Vita aussi, plein d'autres. Là on l'écoute Vita dans vos plus de 30 minutes de hit non-stop. Aiko Funback aussi sur Énergie.

Je vous le dis, ça c'est ma star énergie préférée, Miles Smith. Je sais que vous l'adorez aussi. En plus, il est dans vos plus de 30 minutes de hit non-stop. Et vendredi, bah, c'est la sortie de son tout premier album. Trop hâte de découvrir tous les nouveaux hits.

0: semaine pro, là, on s'ambiance toute l'année avec NRJ Extravagance. De retour tout à l'heure, 20h avec Thibaut. Et là aussi, on va s'ambiancer, bah oui. Tranquille, Omi arrive, gros hit de l'été en préparation dans les numéro 1 et The Second Voice sur NRJ.
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0: Énergie, est-ce que dans vos pour toi sur TikTok, il y a aussi que David Guetta?
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0: Moi, j'ai vraiment l'impression que TikTok et Insta, et c'est clairement de me rappeler que j'ai pas de place pour le concert de David Guetta ce soir au Stade de France. Moi, c'est pareil pour vous. On pense à tout là sur Énergie. On vous diffuse son show en live ce soir à partir de 20h sur Énergie. En guest, tu auras peut-être Tones & I.
2: Ouais, vu qu'ils ont fait un hit ensemble.
0: On va l'écouter là dans vos plus de 30 minutes de hit non-stop sur Énergie. Et il y aura aussi Temper City.
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Si vous voyez pas qui c'est, Auréa, c'est facile, quand elle chante, on dirait un mélange d'Edith Piaf et d'Indila. Moi je trouve ça super stylé, son flow il est trop trop bon. Du coup on l'écoute, la Auréa sur Énergie, et d'abord on fait la Dracula Walk partout sur TikTok. Tame Impala et Jenny, c'est sur Énergie.

0: Vous voulez des hits, vous voulez chanter, bah ça tombe bien, vous êtes au bon endroit, c'est Énergie que vous avez choisi. Moi je vous répare Econ. Econ, il était jeudi soir au Stade de France avec David Guetta. On écoute son super hit Énergie, la collab avec Eminem, après Song of Legend, Énergie 15h.
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Énergie mercredi, c'est la sortie d'un film événement là au ciné avec Énergie, c'est Toy Story 5. Pour la BO, il fallait forcément une superstar. C'était Taylor Swift, on l'écoute sur Énergie, c'est pour vous juste après Taïk.

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0: heures du mat. Bon, on ne voudrait pas si demain je fais une sieste pendant l'émission, c'est pas ma faute, c'est la FIFA. Hein. L'assuré d'argent va relancer plus de 30 minutes de hit non-stop. On s'entraîne, l'hymne arrive de la Coupe du Monde, Shakira et Maroon 5 sur Énergie aussi.
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9: Sur Énergie, on profite de la chaleur un peu partout en France. Là, c'est plus de 30 minutes de hit non-stop. Jungle arrive juste après Shakira sur Énergie.

Ça c'est vos chouchous, Jack et Carla, ils sont sur Energy. Et si ce soir vous allez au Energy Music Tour à Salon de Provence comme Estelle Dorange, bah on va réviser les paroles, ouais, parce qu'ils seront là ce soir. Il y aura aussi Superbus, Vita, Pierre Demar, j'oublie plein d'autres stars Energy, ça va être trop cool. On révise dans les plus de 30 minutes de hit non-stop et après c'est Ed Sheeran sur Energy.

Énergie, si vous voulez découvrir des nouveaux hits avant qu'ils sortent, je crois qu'il faut laisser votre airdrop allumé. Hein. Ça peut servir avec Alex Warren. Je kiffe cette info. Alex Warren, il airdrop ses nouveaux hits à des gens dans le public pendant ses concerts. Il est trop fort, le gars. On l'écoute à 16h sur Énergie avec Gims.

Les deux DJ Energy Offenbach, ils vont bientôt mixer à côté de chez vous, là, si vous êtes vers Montpellier, vont faire l'ouverture de l'Amnésia, là, au Cap d'Agde. Je sais quel est leur dernier hit. Ouais, on s'en va réviser un petit peu dans les plus de 30 minutes de hit non-stop sur Energy après Pierre Garnier et M. Pokora. Je voulais.

0: C'est Victor sur Énergie, 16h12. Ça chauffe qui un chauffeur un goûter gratuit?
1: Oui, c'est bien ça.
0: Moi je vous le dis, là j'ai un peu faim, du coup si vous voulez un goûter gratuit et en même temps être un super héros, bah, vous pouvez donner votre sang ou votre plasma. C'est gratuit, ça prend à peu près une heure, en plus c'est pas forcément loin de chez vous. Toutes les infos sont sur le site de l'EFS et il y a même moyen qu'ils écoutent Énergie. Là on s'ambiance. Avec les numéros au programme l'énorme hit des Black Eyed Peas et Temper City sur Énergie. Wow,
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0: Ça écoute Énergie là en ce moment, direction le concert de David Guetta comme Alicia de Lille.
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0: Moi je vous le dis, j'ai les nerfs. Ouverture des portes du Stade de France dans une demi-heure. Moi j'attends vos pronos. Qui sera invité par David Guetta ce soir au Stade de France pour le tout dernier? Et Black Eyed Peas, ça serait cool. Sia aussi. Vous faites vos pronos sur l'Insta Énergie de Music Only. Là on écoute un pote de David Guetta. Calvin Harris, c'est dans vos plus de 30 minutes de hits non-stop. The Second Voice aussi. Et Nike sur Énergie. Bon après-midi.
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0: festival en France, là, pour Katy Perry. Elle sera près de chez vous dans le 19 Lovely Breeze Festival. Ça se passe en juillet.
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0: Katy Perry sur Énergie, c'est juste après Sound of Legend.

Énergie, je vais avoir besoin de votre avis. Est-ce que d'après vous, c'était la vraie Shakira ou c'était un sosie la cérémonie d'ouverture de la Coupe du Monde? Vous me donnez votre avis là sur l'Insta Énergie It Music Only. Pour Elena de Nantes, c'était une sosie à cause des lunettes de soleil. Bon, on écoute la vraie sur Énergie, c'est juste après Julien Lib. Je pense à la vie

0: Une PS5 qui part à la maison dès que vous entendez le double hit. Olivia Rodrigo, K-pop Demon Hunters. Premier décroché au 39-37, ça part chez vous. Voilà, je croise les doigts. On rajoute aussi 007 First Light. Ça, c'est bien. Les numéros 1 de retour sur Énergie Arena Grande et Tame Impala sur Énergie.
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0: Samedi, fin d'après-midi avec énergie. Je viens de voir un truc là, il paraît qu'un célibataire sur quatre est prêt à annuler un date pour un match.
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0: Pour un match Tinder, pour un match de foot, justement, c'est Tinder qui a sorti l'étude ce matin. Si vous sortez là ce soir, si vous avez un date comme Amandine de Grenoble, si jamais la personne annule à la dernière minute, c'est pas que vous êtes moche, c'est qu'un match là, 21h, c'est Qatar Suisse. Voilà, tout le monde y retourne. Pas d'interruption ici pour les numéro 1. Take arrive et BTS aussi sur Énergie.
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18: On est reparti samedi après-midi avec plus de 30 minutes de hits non-stop au programme BTS. Et on recharge aussi Taïk sur Énergie.

0: Allez, j'arrive. Ah, c'est les allées du direct, un problème de casque, et puis voilà, on peut pas faire l'émission. Bienvenue sur LRJ, c'est Thibaut. En ce moment, je vous passe plus de 30 minutes de hit non-stop avec Gino Davietta et puis Gims.
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0: Est-ce que ce bouton marche? Oui, ça marche, c'est bon. LRJ, les hits numéro 1 toute la journée, 7-7-24-24, ça se passe comme ça ici. Soyez les bienvenus.

Vous êtes sur Allergie, c'est Thibaut, on est en direct, 18h06, et pour tous les fans de foot, bah ça y est, la Coupe du Monde a commencé. Alors ce soir, il y a du lourd, hein. Qatar-Suisse à 21h et Brésil-Maroc à minuit. C'est original comme horaire, minuit. Je pense que vous allez avoir des petits yeux demain. Si vous avez un petit repas de famille, on avait un peu compliqué. Je vais vous passer l'hymne de la Coupe du Monde, là. Shakira Burna Boy, c'est trop trop cool ça. C'est pour vous dans les plus 30 minutes de hit non-stop sur Allergie. Puis avant, voilà un énorme hit banger d'Imagine Dragons. 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

0: tout le monde, c'est Thibaut sur Allergie. Et c'est marrant, hein, dès qu'il y a un rayon de soleil, on reçoit un SMS des potes, ça dit on va boire un verre.
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0: Évidemment, le verre qui va se transformer en resto et tout ça, mis bout à bout, bah là, c'est la galère. Alors qu'on est quoi, on est 13 juin, on est 13 du mois. Bah, heureusement, il y a Manu sur Allergie qui double votre salaire. 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Vous envoyez le mot salaire par SMS au 7, 10, 12 pendant que je passe la Calvin Harris et Normie de Calvin Harris et The Second Voice aussi sur Allergie.
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0: direct du Stade de France pour vous faire vivre un peu les coulisses de ce show de malade, dernier show de David Guetta ce soir. Et puis en plus de ça, on va vous retransmettre les 30 premières minutes du show de David Guetta. Y a personne d'autre qui fait ça, voilà, je vous jure, ça se passe que chez nous sur Allergie, donc rendez-vous dès 20h. Avant ça, je vais vous passer Offenbach, des DJ, tiens, on y est. Offenbach, les DJ français dans les plus 30 minutes de hit non-stop.
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Il est 18h51, bienvenue sur LRJ. Peut-être que vous sortez des courses là, ouais, les courses du samedi soir. Ça va partir en barbecue, je le sens bien, c'est bien. Profitez bien, plus de 30 minutes de hit non-stop, Gerlay Hit ici pour vous. Avec Bibi Rexha, un extrait de son album qui est sorti hier. Et puis avant, voilà, Thumper City.

0: Bienvenue sur LRJ, c'est Thibaut, il est 19h, ça part en soirée ou pas ce soir-là?
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0: Vous avez de la chance parce que vous avez un DJ à la maison. DJ Benz, le DJ urbain numéro 1 français, tous les samedis soirs, il prend le contrôle de l'énergie, il va démarrer avec PLK Théodora. Puis juste avant, on se fait un extrait de la réédition d'Aya, d'Aya Nakamura qui est sortie il y a quelques jours. C'est maintenant pour vous sur LRJ.

0: Le 26 juin, il va mixer au Tilt à Massue dans le 01. Le 28 juin, il sera à l'Amnésia au Cap d'Agde. Voilà, tout ça, c'est sur ses réseaux, sur Insta, évidemment, DJ Benz. Là, il va revenir avec Mary Leva. J'adore ça, c'est clairement un des plus gros hits urbains ces derniers mois. Vous allez forcément chanter dans la voiture, là, ce soir. Mary Leva avec aussi Bambi et Kershak sur Allergy. Ça arrive.
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0: C'est Thibaut sur Allergie, on est en direct à 19h36 et c'est comme ça tous les samedis soirs, 19h, 20h pendant une heure, c'est le patron. DJ Ben sur Allergie, le DJ urbain numéro un français qui prend le contrôle d'Energy Ring pour vous d'ailleurs. Si vous êtes en manque de Benz, si vous avez envie de le retrouver à chaque fois dans les clubs partout en France tous les week-ends, la semaine vous pouvez vous mettre du Benz aussi. Sur l'appli Allergie, vous avez la radio digitale DJ Benz comme ça, voilà, 24/24/7/7. Vous pouvez écouter du DJ Benz sur Allergie tout le temps. Là on va revenir dans 3 minutes avec Triangle des Bermudes, Aya Nakamura, ça c'est nouveau, c'est sur la réédition d'ailleurs. Triangle des Bermudes, Aya Nakamura sur LRJ. Et puis celui qui est signé d'ailleurs sur le label d'ailleurs, c'est RN Boy, c'est sur LRJ. Allez, à tout de suite. Wow,
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0: Vous êtes sur Énergie, c'est Thibaut, ça y est, quasiment 20h et ça y est, ouais, ça y est, on y est, ça fait des jours qu'on vous en parle. Énergie Extravagance spéciale David Guetta au Stade de France. Juste avant son show, on va vous faire vivre tous les coulisses, tout ce qui se passe. Vous allez savoir avant tout le monde, parce que vous n'êtes peut-être pas au Stade de France, bah c'est pas grave, nous on va tout vous dire et puis surtout que on retransmet son show. Et ça, on est les seuls à le faire.
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0: On est reparti hier, t-shirt dans LRG Extravadance.
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0: On est en direct avec vous sur Allergie, c'est Thibaut, émission spéciale. David Guetta au Stade de France, Allergie Extravaganza spéciale avec notre envoyé spécial Guillaume qui est sur place en direct du Stade de France pour le dernier Stade de France de Guetta. Tu nous entends Guillaume?
1: Salut Thibaut, je t'entends très bien, salut à tous.
0: J'adore parce qu'on est en duplex, alors dis-nous tout, qu'est-ce qui se passe à 20h15 actuellement au Stade

0: Utoya High Believers avec son frère. Et c'est lui qui a fait la scénographie des plus grands. Il a fait DJ Snake au Parc des Princes, DJ Snake au Stade de France, Aya Nakamura il y a quelques jours, là, il y a quelques semaines au Stade de France également. Et il fait aussi toute la tournée de David Guetta. Donc là, on a un monolithe, un écran géant carré de 54 mètres, si je ne me trompe pas.
1: Oh là là.
0: Il y a un écran géant derrière, des lance-flammes, des lasers. Enfin, il y a vraiment une grosse, grosse scénographie.
2: Je ne sais pas si vous imaginez, mais 54 mètres de haut. Je suis allé checker un petit peu. Ça fait un étage à peu près de... un immeuble de 18 étages. C'est un truc de dingue.
0: Ah ouais.
2: Et c'est forcément à vivre ici sur Allergie, sur nos réseaux sociaux Énergie. Et tout à l'heure, 21h30, David Guetta qui commence. On va vous retransmettre les 30 premières minutes de son show. Plus derrière, on va enchaîner avec un méga mix hein, de David Guetta par Morgan Agria. Je peux vous dire qu'il a fait ça aux petits oignons. Ça va être trop, trop bien. On va se régaler. Bon, on se dit à tout à l'heure, Guillaume. On s'y encore du coup.
0: À tout à l'heure, Thibaut. Évidemment, on s'y encore.
2: Voilà. Et puis là, vous restez avec nous. Énergie Extravaganza spécial David Guetta au Stade de France. On va vous passer le DJ marseillais qui était hier. Il a fait la première partie de David Guetta. C'est UGL. UGL, on va vous le mixer. Morgan Agria va vous le mixer avec aussi Bruno Mars sur Allergie.
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0: C'est Thibaut en direct, 20h38, énergie extravagante spéciale David Guetta depuis le Stade de France. Tout le monde en parle, tout le monde en parle depuis des jours, c'est un truc de fou. Dites-vous que l'astronaute Sophie Adno, notre astronaute française à bord de l'ISS, a même fait un message d'encouragement pour David Guetta. Trois shows historiques, ça a démarré jeudi. C'était aussi hier soir et ce soir il clôture. Il clôture ce marathon de Stade de France, plus de 600 ouvriers qui bossent sur un show comme ça. Vous imaginez quand même le dire, plus de 600 personnes. Il y a Guillaume, notre envoyé spécial, qui m'a envoyé un message. Black Coffee chauffe tout le public comme il faut. C'est bon ça, 21h30 après David Guetta qui va démarrer. Qui va démarrer son show et les 30 premières minutes seront à retrouver ici sur Énergie. On est les seuls à faire ça, c'est une exclue. Dites-vous qu'il y a même un technicien Énergie carrément qui est branché aux platines de David Guetta. C'est du jamais vu, c'est un truc de dingue. Restez avec nous, Morgan Nagoya qui est aux platines, qui revient dans 2 minutes avec Tame Impala, Jenny sur ses platines et Angèle Justice dans Énergie Extravagance. C'est que le début.
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spécial David Guetta au Stade de France. Le show démarre à 21h30 en direct depuis le Stade de France et puis en direct sur LRJ. Vous savez quoi, on va se connecter aussi dans 5 minutes avec notre envoyé spécial. On va prendre la température, on va voir ce qui se passe. Avant ça, voilà David Guetta, c'est son remix de Milky dans LRJ Extravagance. Ça fait tellement hit de l'été, j'adore.

0: Vous êtes sur Allergy, on est en train de vivre un truc de ouf là parce qu'on est en plein Allergy Extravagance spécial David Guetta depuis le Stade de France. On est connecté avec notre envoyé spécial Guillaume. Guillaume, comment ça va? Comment ça se passe?
1: Eh ben écoute, ça va, ça fait une heure qu'ils ont tête de Black Coffee là, on s'amuse hein.
0: C'est vrai, alors il a bien chauffé le public parce que tu m'as envoyé un message tout à l'heure, tu m'as dit qu'il avait bien chauffé et qu'il était très très bon.
1: Bah ouais, franchement c'est top, la première partie est vraiment top. Et là, une demi-heure de l'arrivée de David, il y a vraiment une bonne ambiance dans le stade.
0: Ouais, c'est ce que je vois un peu se passer sur les réseaux sociaux Énergie. D'ailleurs, venez nous suivre sur Insta, sur TikTok, on vous poste toutes les vidéos. Alors là, on va faire un petit récap, parce qu'il y a eu pas mal de guests pendant ces plusieurs shows de David Guetta. Il y a eu Morten, Jennifer Lopez, Ekon, Bibi Rexha, Martin Orger. Et je crois qu'il y a des rumeurs. T'as entendu des trucs aujourd'hui, non, Guillaume, pour aujourd'hui?
1: Ouais, j'ai entendu quelques rumeurs. Alors, on a eu Morten jeudi et vendredi, donc on imagine qu'il sera là aussi ce soir.
0: Oui.
1: Il va faire les trois soirs. Mais il y a des rumeurs sur Black Eyed Peas, il y a des rumeurs sur Sia peut-être.
0: Ouais, c'est vrai, mais ils ont fait quand même je sais pas combien de collabs ensemble, donc ça serait peut-être là.
1: Franchement, si on a Sia ce soir sur la scène du Stade de France, c'est énorme.
0: Ça serait dingue. Et apparemment, il y aurait potentiellement, j'ai entendu aussi une arrivée depuis le toit du Stade de France par David Guetta, parce qu'il a posté une vidéo sur ses réseaux aujourd'hui. On le voit, il est sur le toit. Donc, est-ce qu'il ne ferait pas une arrivée sur le toit? Je ne sais pas.
1: Ah, est-ce qu'il ne ferait pas une arrivée spectaculaire pour la dernière? Ce serait incroyable.
0: Ça serait possible.
1: En tout cas, on attend vraiment d'avoir des super guests. Black Eyed Peas, comme Stade Vélodrome l'année dernière à Marseille,
0: c'est
1: incroyable.
0: Ouais, bon, on vous tient au courant en tout cas. Guillaume, on se reprend dans quelques minutes. On va vous tenir au courant évidemment avant l'arrivée de David Guetta. 21h30 au Stade de France pour démarrer son show. Tout ça, ça sera à vivre bien sûr sur Énergie parce que oui, on est les seuls à pouvoir vous retransmettre le show de David Guetta. Les 30 premières minutes du show seront à vivre ici sur Énergie. Voilà, si vous partez en soirée ce soir, c'est samedi soir, forcément, vous ambiancez avec nous. Et forcément, là pour bien vous mettre dans le bain, Morgan Nagoya a prévu Martin Garrix et Chiran. Et puis, celui qui a fait la première partie de David Guetta hier. Tu gèles, le DJ Marseille, il a signé le hit de l'été. Le bam bam. Ambiancez-vous là, c'est samedi soir, c'est Énergie.

0: au Stade de France et on est à moins de deux minutes du dernier show de David Guetta au Stade de France et on est toujours avec Guillaume, notre envoyé spécial qui était dans la fosse, hein, c'est ça?
1: Toujours, je suis dans la fosse et il y a un clapping en cours, voilà.
0: Ah, attendez, tu sais quoi, parce que pour vous expliquer, en fait, là, dans 1 minute 10, on va vous retransmettre le show de David Guetta, les 30 premières minutes du show de David Guetta. On va se connecter parce qu'on a un technicien énergie qui est sur place, qui est sous la scène, qui est connecté aux platines carrément de David Guetta. Les claps, on les entend bien. Depuis 20h, on vous fait vivre l'ambiance dans le stade. Guillaume, comment t'es, toi, là? Raconte-nous un peu, c'est quoi les émotions?
1: Écoute, l'ambiance est dingue. Ils nous mettent des basses dans les enceintes là pour vraiment tenir en haleine le public. Il y a un clapping qui vient de se faire, il y a une hola dans les tribunes. On sent que les gens sont chauds, on sent que c'est le dernier. Hein, et vraiment, je pense que l'ambiance va être incroyable ce soir.
0: Il reste exactement 38 secondes, 21h30 pile. David Guetta prend le contrôle d'énergie, parce que oui, on vous retransmet les 30 premières minutes du show de David Guetta, son dernier Stade de France. On est bien là, on est vraiment en direct, vraiment en temps réel, plus derrière. Restez là parce qu'on vous fait vivre un truc de ouf. Juste après, c'est un méga mix David Guetta qui vous attend, qui a été fait par Morgan Nagoya. Il a bossé toute la semaine dessus, 48 titres en 40 minutes, c'est ce qui vous attend juste après les 30 premières minutes du show de David Guetta. Guillaume, notre envoyé spécial énergie, je te fais un bisou, profite bien de la soirée. Et tout ça, c'est à vivre, bien sûr, sur énergie. 21h30. Vous partez en soirée, vous êtes au meilleur endroit, je vous le dis, c'est David Guetta en exclu.
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1: Bon, il faut que je vous dise, on est au troisième soir. Jeudi, très très gros niveau. Vendredi, énorme niveau. Samedi, on va voir. Mais en vrai, je sais déjà parce que la première date qu'on a mise en vente, c'est le samedi. Donc là, c'est vrai. Ce soir, c'est les vrais.

Et ce soir, on va créer nos meilleurs souvenirs. J'ai déjà la voix cassée de la fête que j'ai faite depuis 2 jours. Mais ce soir, on y va jusqu'au bout.

0: Bon, je crois que la soirée du samedi, on va pas être trop trop mal, hein.
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Il vient de prouver, et il n'a pas fini encore de nous le prouver, que David Guetta, c'est le patron, c'est le boss, c'est le meilleur DJ du monde. Énergie Extravagance spéciale David Guetta ce soir depuis le Stade de France. On vient de vous diffuser les 30 premières minutes de son show, son dernier show ce soir au Stade de France. Bien sûr, tout ça, c'est à vivre aussi sur nos réseaux sociaux Énergie, parce qu'on est en place. Hein. On a des envoyés spéciaux un petit peu partout, là, à droite à gauche, dans le Stade de France. Donc ça va vivre sur Insta, sur le TikTok Énergie de Music Only. Et puis attendez, la soirée n'est pas finie. Parce que si vous venez de louper là les 30 premières minutes du show de David Guetta qui était exclu Énergie, je vous le dis, il n'y a aucune autre radio, il n'y a personne d'autre qui vient de faire ce qu'on a fait là. On a pour vous maintenant un méga mix. Un méga mix David Guetta, signé Morgan Nagoya, notre DJ résident LRG Extravagance. 40 minutes de pur David Guetta, que du David Guetta. 48 hits de David Guetta en 40 minutes. Vous êtes là-haut ce soir, vous partez en soirée, vous êtes au meilleur endroit. Soirée spéciale LRG David Guetta.

0: beaucoup d'exclus pour vous ce soir avec un méga mix. Un méga mix spécial David Guetta par Morgan Nagoya, notre DJ résident. C'est-à-dire que là, en 40 minutes, il vous a rassemblé 48 hits de David Guetta. 48 hits. C'est fou. Et le podcast est bien sous nos dispo. Hein, c'est ce qu'il m'a dit. Restez connectés sur les réseaux, sur Instagram. Instagram Morgan Nagoya. Le podcast bien sous dispo. On est de retour dans 2 minutes avec, bah tiens, Bibi Rexha. Elle était venue hier dans le show de David Guetta sur NRJ.
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vous allez vous mettre sur le côté, ok? Vous allez m'appeler au standard, je vais vous faire un petit coucou en direct sur Énergie dans toute la France dans 10 minutes. Le numéro est gratuit, je veux savoir ce que vous faites là en nous écoutant. 0-870-42-48, ok? 0-870-42-48, le numéro est gratuit, c'est moi qui décroche. Morgan Nagoya, il gère les hits dance numéro 1 sont tous là, vos hits préférés forcément. Avec maintenant Sound of Legend, le DJ masqué, et puis derrière, il y a le nouveau Funback. Ah, il est excellent celui-ci. Vous allez le découvrir ici sur Énergie.

0: C'est si beau, vous me laissez vos messages au Standard Énergie, c'est gratuit, hein. 0870 70 42 48, je fais un bisou à Enzo, tiens. Enzo qui est en Haute-Loire, il est DJ. Et ce soir il mixe au Babylone. Voilà, il est avec son papa, c'est lui qui l'emmène en plus, c'est trop cool. Ah, c'est en famille, c'est cool, ça écoute Énergie Extra, Enzo dans la voiture. Un bisou aussi à Elsa du côté de Lille qui est en plein déménagement, elle est étudiante. Voilà, et ça écoute Énergie pour bien se motiver. Et il en faut la motivation au déménagement, hein. Faut pas m'appeler, moi je vous le dis. Hein. Je suis pas dispo. Morgan Nagoya est au platine Énergie Extra Dance. Il a prévu pour la suite The Second Voice, ça c'est un hit qu'on vous passe toute la journée en ce moment sur Énergie. Il cartonne ce gars-là sur les réseaux. Là c'est un remix. D'ailleurs c'est un remix spécial Énergie Extra Dance que pour vous, avec aussi David Guetta, le patron David Guetta, avec Vivi Rexha.
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On est de retour jusqu'à 6h non-stop. Il n'y a que du mix ici sur NRJ. Ouais, il n'y a pas de pub. NRJ Extravadance pendant que vous bossez. Si vous êtes en mode révision du bac, vous avez le droit de vous ambiancer avec nous. Bah ouais, si vous partez en soirée, vous êtes au meilleur endroit.

Move, c'est Énergie Extravadence que vous écoutez. Et depuis 20h, on vous fait vivre les coulisses du dernier Stade de France de David Guetta. C'est en ce moment-là. On vous a fait vivre l'ambiance dans le stade. Vous avez fait vivre aussi les 30 premières minutes de son show. Excluant. On est les seuls à vous avoir retransmis les 30 premières minutes du show de David Guetta au Stade de France. En plus de ça, Morgan Nagoya, notre DJ résident, vous a fait un méga mix de David Guetta avec ses plus gros hits. Voilà, en 40 minutes, il vous a fait 48 hits de David Guetta. Le podcast est bientôt dispo. Restez connectés ici sur les réseaux Énergie. Et on vous a parlé de ça il y a quelques minutes, mais il y avait des rumeurs comme quoi, ce soir, au Stade de France, en guest, il y avait Black Eyed Peas. Et c'est confirmé parce qu'il y a quelques minutes, ils sont montés sur scène avec David Guetta. C'est aussi à retrouver sur nos réseaux sociaux, TikTok, Instagram Énergie. Et forcément, ici, on est obligé de vous passer le plus gros hit. David Guetta et Black Eyed Peas qui sont réunis maintenant.

Caroline, on y va.